0: garçon.
1: Garmaçon.
2: Gar-garma-garçon.
0: Oh, grand garçon.
2: Ney?
1: Calma.
2: Cal-garma-gar-garçon.
0: Grand garçon.